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1: 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Arensis est un groupe d'Algorta sur la côte biscayenne au Pays Basque, c'est au nord de Bilbao. Le groupe est composé d'Iñaki à la batterie, de Koldo à la basse, de Joaquin et de Altonaga aux guitares et Ibonne au chant. Ils sont formés en 2018, ils ont sorti en début d'année 2022 leur premier album Héros Étatiques. Et si je dis pas de conneries, il semblerait que leur prochaine prod soit un split avec un groupe de Pamplune. Il y a un clip dispo pour le morceau Suwak Gugan Dirau. En attendant la suite, je vous propose un morceau carrément à cab qui s'appelle Civis Pacem Parabellum et qui est extrait de leur unique prod. Cet album Héros Étatiques qui est sorti sur Tough Ain't Enough et sur cassette Ekoiz Penak. Tout de suite sur Droogies Radio, la voix de la Oi, Arensis. Si tu veux la paix, prépare la guerre. 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

Enchaîne avec un morceau à la demande de Tib qui voulait écouter Javel Urbaine avec le morceau Oi Oi contre la haine.

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2: Tout de suite, en exclusivité sur la Droguise Radio, on va écouter un titre du groupe Brutal mais Cordial. Un groupe qui nous vient de Pau, dans le sud de la France, formé en 2016 par d'anciens membres de Reject, Recidive ou encore Bolshoï. Après plusieurs changements de formation et l'enregistrement d'une démo en 2018, ils décident de sortir un album autoproduit grâce au merch que vous avez acheté et qui sortira début janvier. Il sera disponible chez tous les bons disquaires et évidemment chez UVPR et Primatant Crew. Tout de suite, Brutal mais Cordial, d'où que tu sois.

On lâche la pression, ici c'est Scoop pour Trovis Radio. On part sur du punk rock. Le groupe s'appelle Negro Terror. Et le track s'appelle Voice of Memphis. Bonne écoute. Je vous envoie de nouveaux sons demain. Big up à tous.

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1: Oh, il est Drugs, c'est la rayure, subculture l'émission. Mon dernier coup de cœur date de ce mois de juin 2025, c'est sorti chez nos amis de UVPR, Une Vie Pour Rien. Il s'agit de nos Templars français, je veux parler des Clam Choice, le dernier Clam Choice, et le morceau que je vais vous passer, Contre la Montre.

David Rocksteady veut écouter Camera Silence. Eh ben allez, écoutons Camera Silence, David. Écoutons Une pensée pour Gilles.

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3: Découverte Drouguise Radio, enfin découverte. À l'aube des années 2000, à Paris, un petit renouveau de la scène Oi. Tolshock en sera la frange sauvage et prolétaire, un groupe unique dans la scène française. En 15 titres, une sélection de leurs 3 sessions studio, dont une totalement inédite, très belle pochette dépliante et pas mal de bonus. C'est le texte promo qu'on a reçu du VPR. Alors j'ai choisi de vous passer le morceau « Au les cœurs prolétaires » qui était jusqu'alors disponible sur un 7 pouces distribué à 250 exemplaires gratuitement lors de leur concert donné au Club du Noix à Paris un soir où ils jouaient avec les Tekel, Saint-Georges B et Hardskin. C'était en 2002. Vous pouvez retrouver ce morceau sur la rétrospective 1999-2003 qui sort sur le label nantais Une Vie Pour Rien le 15 janvier prochain. Tout de suite, Tolshock, Au les cœurs prolétaires, un morceau de 2002 sur Drouguise Radio. 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
1: Quand trois briscards lyonnais s'associent à un lascar parisien en revendiquant pleinement leurs influences allant de la Oi au glam en passant par le pub rock, ça donne Claim Choice.

On enchaîne tout de suite avec quelqu'un qui voulait écouter le split entre The Templars et The New Chords. Et comme c'est mon vieux poteau Val Sharp Paris, il va avoir le droit d'écouter les deux. On va commencer avec Templars Down to the Wire. Et ce sera suivi de The New Chords avec le titre Back Home.

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2: Oi les Droguiz, il est 7h, c'est l'heure de la matinale de Droguiz Radio. J'espère que le réveil n'est pas trop dur, que la nuit fut bonne, car là, je vais vous passer une heure de punk et de oi. Donc pas mal de claques en perspective, vous êtes prévenus. C'est De Warlin sur Droguiz Radio, de Suburbs

Allez, un petit bloc punk rock maintenant. War Noir avec Je vous salis ma rue. Short Days avec Je me mets des claques, une reprise d'ailleurs de War Noir. Et Wipers de Portland avec le morceau Tragédie, qui lui était repris par Short Days en concert.

Paris, le PSG, tout ça, c'est hooligan. Ouli, c'est Voices of Belleville sur Dougies Radio et ça sera suivi du tube des Anglais de 999, Nasty.

Il est 7h30, on me fait savoir que certains recommencent un peu à s'endormir. Ok, je vous balance Jodie Foster, suivi de Trashington DC.

Egg Red on Mojo, c'était la reprise des Beastie Boys par Trashington DC. De Brest, on file à Nantes avec Zabriskie Point. En attendant mieux, morceau qui, je pense, nous parle à tous.

8h moins le quart sur Droogies Radio. Le petit message de la journée, c'est Angelic Upstarts qui nous le propose au travers de Stage Bottles. Un peu de solidarité n'a jamais tué personne.

Après le message de solidarité, on a écouté les heures sombres des très bons Salvation City Rockers. Je vais vous proposer maintenant un groupe de pathétique punk, c'est comme ça qu'on appelait certains des groupes légers en Angleterre, comme Toy Dolls aussi. Là, je vous propose une fausse déclaration d'amour à la Dame de Fer. I'm in love with Margaret Thatcher, c'est Not Sensibles sur Droogies Radio.

0: Il est presque 8 heures, l'heure pour moi de vous dire au revoir, de vous souhaiter une agréable journée et de vous laisser avec la suite des programmes de la Drouguise Radio. Allez, vivement le week-end. Saint-Georges B. C'était De Warlin. 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

0: Mais écoutez bien la story. Je fais la journée, t'as eu? Et tu sais, il y a un peu des gens dans le public, normal. Il y avait un boug à côté de moi, genre style rocker un peu, tu vois, cheveux longs, t-shirt un peu dégueulasse, tu vois, qui puait. D'ailleurs, à un moment donné, il s'est penché vers moi, il m'a demandé l'heure, j'ai senti ses vœux, je l'avais de ma mère, j'allais tomber au sol.
1: Salut les Drugs, c'est De Warlin avec vous pendant 15-20 minutes pour vous proposer 5 morceaux sortis au mois de juin 2022. Les Américains de Boston, Dammer and the Nails, ont sorti un nouvel EP 4 titres le 31 mai sur Lion Heart Records. 3 nouveaux morceaux et une nouvelle version sur un 7 pouces pressé à 535 exemplaires. Vous aurez peut-être la chance de choper une copie si vous allez les voir au Beach Beer and Chaos à Badalona les 18, 19 et 20 août prochains. Je vous propose d'écouter la version 2022 de East Meets West, qui est un de leurs premiers morceaux qui date de 2015. 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

Le groupe italien de Cosenza, Lumpen, a sorti un nouveau clip pour leur morceau Till the End. Nouveau morceau qui figure sur leur nouvel album sorti sur Cob Records. Il s'appelle We Will Stand Together et comporte 11 morceaux, 11 hymnes de street punk pour les rebelles de la rue et des stades. On y retrouve aussi un featuring avec Jenny Yu. Je vous propose le morceau du clip Till the End.

Primator Crew a sorti un split 7 pouces entre les Montréalais de Force Majeure, deux nouveaux titres, et les Parisiens de Tchernobyl, deux nouveaux titres aussi. C'est une coproduction avec le label de Montréal Double Town Records, qui est tenu par Carl et Scott de Force Majeure. L'artwork est signé Claudio Chialaba, masterisé par Will Killingsworth au Dead Air Studio. On écoute le morceau aussi seulement pour Force Majeure, suivi de Pousser à bout pour Tchernobyl. 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

Paris. Encore un nouveau groupe. Contusion. C'est Dev de Chrome Rivers, Faction Est, Tchernobyl, RS84, etc., etc. David d'Outreau. Loug de Tolshock, Dolkens et de Danger. Et Maël à la batterie, Holkens, RS84, Outreau. Le groupe a mis en ligne il y a quelques mois un premier morceau ultra efficace et très prenant, Virude. Et ma Contusion revient fin mai avec un nouvel EP City qui sortira chez Primator Crew pour la France et sur Shum Records, le label de Martin d'Ultra Radia pour le Québec. C'est de la hoï assez lourde, remplie de sentiments assez sombres. J'ai avec moi le 6 titres et donc je vais en choisir un encore inédit. Deux morceaux sont pour le moment dévoilés, Virude et Défaite du lendemain. Allez, je vais vous mettre Salschlag, une reprise de Condemned 84. Ça sort le 6 juin 2022.

0: Voilà, c'est avec cette charmante insulte que je vous dis à bientôt pour de nouveaux top 5 sur Droogies Radio, la voix de la Hoï. C'était de Warlin. Ciao.
1: Tout de suite, 5 titres de Hoï bien de chez nous.

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1: Une nouvelle découverte, et cette fois du côté de la Serbie, avec un groupe de punk rock, on va dire un peu ska même, qui s'appelle Majkan. On a reçu un mail de la part de Mirko, et il voulait qu'on écoute leur prochain album à sortir. Et ils ont un extrait sur YouTube, il y a une des chansons qui est clippée. C'est Majkan, et le titre c'est Pashta. On va écouter ça tout de suite.

0: Top. Groupe de punk, Oi, formé à Paris en 2019. Je suis influencé par des groupes tels que Criminal Damage, Blitz ou encore The Cult. Mes paroles sont en général pas très optimistes. J'ai sorti le 13 mars 2020 un premier EP intitulé Plantella sur le label bordelais Chrome Records. Je vais sortir le 21 mai 2022 un nouvel EP 3 titres sur le label nantais Une vie pour rien vinyle. Je suis composé de Guillaume Auchan, Félix à la guitare, Noé à la basse et Thomas Troisbières à la batterie. Je suis...
1: Récidive.
0: Récidive, c'est ça, bravo Jean-Louis. Eh ben on va écouter le morceau Crève en exclusivité pour Droogies Radio. Merci UVPR. Oi. 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
1: Oh, les drugs, c'est la rayure de Subculture l'émission. L'exclu et découverte de ce mois de décembre 2025 pour moi, c'est ce nouveau projet de Adri qui nous gâte déjà au sein de Utopie, Columba Triste, Camellia Sinensis, Short Day, etc. Ce projet n'est pas sans nous rappeler Berrurier Noir et ce côté minimaliste qui leur était propre. Avis aux amateurs, perso, moi je suis conquis par le projet. La présentation du truc que l'on peut lire sur le Bandcamp, c'est hiver 2025, appartement punks, métro Porte d'Arras, moulin, ennui, canapé, souvenir, 343, guitare, basse, micro, mixcraft, jack, carte son, une semaine, 10 briques de lait, 60 bédos, 2 gueules d'hub, trop de pizza, Berrurier Noir, sorti 3 fois pour aller pécho, enregistrer, se tromper, recommencer, bidouiller, 6 heures au pieu, 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ambition de traître, découper, contrôle C, contrôle V, écouter, mixer avec le derche, écouter, exporter, volume 1, Acidime 343, c'est Acidime 343 avec le morceau Banlieusard.

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0: Yes, yes, on est de retour 2010-2011, toujours là, Spirit of Noise pour la, je sais plus combien...
1: 14e année,
0: voilà. Et voilà, jusqu'à, on sera au moins là jusqu'en 2012, qu'on se le dise. Et Christophe.
1: On résistera.
2: Bonsoir.
0: Bonsoir, voilà, Christophe, une moitié de Christophe, Eric. N'en parlons
1: l'autre
0: pas.
1: Moitié.
0: L'autre moitié, voilà. Et comme toutes les années, pour comme histoire de bien commencer l'année, en fait, c'est le complot Matza qui vient.
3: Bonsoir.
0: Voilà. Les deux frangines, donc Mathieu, oui, et Sama. Voilà.
2: Et Samantha. Donc, Samantha et Mathilde.
0: Voilà. Du complot Matza pour le carnage sauvage dans le bocage, 10e édition. Ça sera ce week-end à Bressuire, on en reparlera tout à l'heure. Et comme on garde les formules qui marchent, on y va avec un classique de chez Monsieur Eric. Et là, il pouvait pas mieux choisir pour une fois.
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0: Yes, voilà, on avait fini l'année dernière avec les Minor Threat. On commence cette saison avec les Bad Brains, non pas tirés de leur premier album Rock for the Light,
1: Rock
0: mais
1: for Light.
0: Rock for Light, oui, mais Black Dots, qui en fait regroupe leur premier enregistrement réalisé en 79 et sorti beaucoup plus tard en version CD et vinyle. Voilà, on s'est écouté un morceau qui s'appelait Just Another Damn Song, qu'on avait déjà passé il y a quelques années de cela, voilà.
1: Ça va être difficile de se concentrer avec les deux oseaux, mais bon, c'est
2: l'idée,
1: hein, sinon on les aurait pas invités. Avant de revenir donc justement avec les copains, le temps qui s'adapte avec le décalage horaire et tout ça, on va se faire un premier tiercé pour parler d'un autre concert. Ce sera le 14 septembre à YS, Wayfarer, Never Again et No Solution, organisé par This Is Your Scene. No Solution, on en passera tout à l'heure, on les a vus samedi, c'était mortel. Et on enchaîne donc avec Eric.
0: Yes, donc AYS, Guns Your Society, qui était déjà passé à Nantes il y a de cela 2 ans, je crois, 2-3 ans. On va s'écouter un morceau tiré de leur album qu'on a déjà passé, qui s'appelle Wreck Your Society, sorti sur Fields of Hope Records en 2008. Ce morceau-là, par contre, on ne l'a jamais passé.
1: En fait, on va plutôt mettre Never Again, je crois.
0: Non. Ah,
1: bah,
0: ouais,
1: si.
0: Ah oui,
1: bah,
0: Never
1: ouais.
0: Again. Ah oui, putain.
2: C'est écrit sur la feuille, Eric.
0: Ah ouais. Non, d'accord. Il a inversé par rapport à la mienne. Ouais, d'accord.
2: Décalage horaire.
0: Donc, Against Your Society. On se l'écoutera tout à l'heure.
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0: Alors, Never Again, c'est le groupe anglais tiré de leur premier 45 tours éponyme sorti en coprod sur CTW. High Time Records et Worship Records. Et les deux morceaux qu'on va s'écouter s'appellent Pressure 2 et le second qu'on a déjà passé qui s'appelle Watered Down Never Again.
1: Ensuite,
2: on ira du côté de Chicago dans l'Illinois avec les Flatfoot 56. Voilà, nouvel album sorti cette année sur Old Shoe Records. Et on s'écoute le morceau Stampede tiré de l'album Black Thorn.
0: Et on finira avec la première nouveauté de cette année avec l'excellentissime groupe Get The Most qui nous reviennent avec un nouvel album qui s'appelle Together, sorti sur le label qui marche en ce moment, c'est React Records. Et on va s'écouter le morceau Harmony qui me fait énormément penser à un morceau de Uniform Choice, meilleure époque, c'est-à-dire de l'album Scream for Change, Get The Most.
1: Voilà, et là pour le moment on y va avec Never Again, Pressure 2, Wasted Town.
0: Mardi dans votre ville.

0: Voilà, Harmony par
1: Get
0: the Most, juste avant c'était Flatfoot de 56, et on avait débuté donc avec Never Again, qui joueront mardi prochain le 14 avec AYS, Wayfarer et No Solution. On passera un morceau de No Solution et AYS tout à l'heure, si on a le temps, avec les Ozo. Donc Aya, ils sont impatients, donc je vais vous laisser la parole, Matt et Sam, donc voilà, Carnage dans le Sauvage numéro 10.
2: Carnage,
3: bocage dans le sauvage.
0: 0 à 10.
3: Avec l'eau ferragenase.
0: Et donc, vous pensez pas arrêter?
3: Oh bah non, on continue.
0: Aucune parce que raison. Là, vous faites même 2 week-ends.
2: Ah ouais, ouais, c'est parce qu'on est con. Ouais, on aime bien s'emmerder. Ouais,
3: fait, ouais, 3 dates de week-end. Voilà, c'est déjà encore mieux que le Hellfest. Parce qu'ils font 3 dates sur un seul week-end, c'est ridicule.
4: On fait les autres fois, c'était qu'une soirée.
2: Non, tout début, l'origine, c'est 2 jours. Tout le temps, tout le temps.
3: On a
2: temps.
3: Eu fait. Non, le premier, tout premier dormi, une seule journée, mais il y avait des sandwichs.
2: Ah ouais, mais attends, il y avait des sandwichs.
3: C'était à Montournay, dans la salle du patronnage.
2: Montournay, pour ceux qui connaissent, pas très loin de Pouzoges.
3: Voilà.
2: Où il y a les vaches, là-bas, dans le bocage vendéo.
3: Saint-Lémain,
2: loin de Jamboui.
3: S'attendrait sur
2: scène. C'est pour Alex, ça. Enfin, loin de chez Jamboui.
3: Voilà.
0: Et donc là, ça commence vendredi.
3: Ouais. Ouais, ça commence vendredi. Ça, on pourrait même presque dire que ça commence un petit peu demain soir à Montaigu, si on veut.
0: Puisque,
3: ça, c'est heureusement qu'elle était vide. Et parce que,
2: je m'en fous, j'en ai une plate dans l'autre main.
3: Parce que The Adjusters, qui est le groupe anglais qui joue samedi soir, ils viennent dès jeudi soir à Montaigu, en fait, au bar L'Intrépide, chez Topper.
0: D'accord.
3: Donc sympathique. Et puis après, bah ouais, vendredi. Donc vendredi, même, je devrais dire. Parce que c'est un vendredi de l'enfer.
0: Voilà.
3: Avec Hellbound Booby Trap. Donc au départ c'est Booby Trap, mais je leur ai dit, bah ouais, mais il y a des groupes qui commencent par L qui jouent, vous pouvez pas jouer. Bah, on peut bien s'appeler Hellbound Booby Trap alors. Ok, vous pourrez jouer.
0: Voilà.
3: Hellscrack de Nantes. Hellbound Booby Trap de Californie.
4: Californie.
5: Ah, oui.
3: Orange County.
4: Ah, bah, d'ailleurs, Eric ne vient rien que pour ce groupe là.
2: D'ailleurs, Eric,
4: on sait pas pourquoi.
5: Non, ouais, on sait pas pourquoi.
3: La chanteuse est quand même le copain, la copine du guitariste.
5: Ah merde, ah, il est d'une tricarde déjà.
2: L'ancienne, c'était celle du batteur,
3: Non, du guitariste aussi. Il non, change de, copine, hop, il change de
2: chanteuse. J'avais dormi à la loge Boiloute et puis j'ai même te dire que c'était le batteur quand t'es avec. Ou alors l'autre, il a des... peut-être pour ça qu'il joue plus d'ailleurs.
3: Booby Trap.
0: Et ouais, voilà.
3: Il porte bien son nom.
0: Bon bah Eric, c'est mort déjà, voilà, donc ça c'est fait.
5: Non.
3: Après voilà, vu comme il est beau, il a toutes ses chances.
2: Heureusement que c'est la radio, mais pas la télé.
0: Ensuite,
3: Hellscrack, groupe bien connu de Nantes. Hellbats, de Nancy.
2: Bezac, tout ça.
3: Besançon, Nancy. Ouais, c'est plus Nancy que
0: Montbéliard.
2: Montbéliard.
0: Voilà. Je sais pas, c'est écrit sur ma petite feuille. Après,
2: les vaches, tu sais bien, les vaches, c'est Montbéliard.
3: Les Montbéliard, oui, j'avais oublié.
2: Les
3: mais oui. Ah, oh, abruti, dans le doux.
0: Et les
3: Hellfuckers de Toulouse.
0: Ok.
4: Soirée éclectique, là.
3: Soirée rock'n'roll.
0: Parce qu'Hellbats, c'est plutôt psycho, quoi.
3: Mais alors, Hellbats, ouais, c'est psycho au départ. Là, ça commence à avoir un son assez rock, voire presque métal, je trouve, sur certains plans. Ça change un petit peu de ce qu'ils faisaient avant, mais c'est pas mal aussi, ouais. Ils devraient avoir une bonne présence sur scène, à mon avis. Ça devrait être pas mal, assez sympathique, ouais. Et puis, les mecs, toujours autant des crèmes, donc de toute façon, ouais. c'est génial.
2: Le vendredi, ça vient de partout, c'est ça qui est marrant.
3: Et le vendredi, ouais. Ça, c'est sympa. Et Hellfuckers, bah, c'est pareil. C'est, de toute façon, c'est un trio, ils font du rock. C'est basique, c'est tout simple. Ils nous font des reprises de... Je crois qu'ils doivent nous refaire une petite reprise d'Ice of Spades sur leur MySpace. C'est original. Enfin, voilà, quoi.
0: Ouais. Mais bon,
3: on s'en fout. Hein,
4: c'est les premiers à le faire.
3: En plus.
2: Ouais.
4: En même temps.
2: Ouais.
4: Personne n'y avait pensé.
2: Qui ça déjà?
3: C'est les joueurs de poker. Alors,
2: ah, d'accord. Ouais.
0: Et ça commence à quelle heure?
3: 20h? Ouais, 20h30. Ouais, voilà, premier groupe dans la zone, 20h30, 21h. Et puis après, jusqu'à 2h du matin.
0: 2h du matin. Voilà. Et c'est 9 euros pour un soir, mais sinon.
4: Oh merde, Eric, on n'est pas couché.
0: Parce qu'il y a un lendemain, en fait.
3: Voilà, il y a le lendemain.
5: C'est à 2h.
0: Voilà. Voilà. On va annoncer les groupes aussi du lendemain.
3: Ah, bah, bien entendu.
2: Ah, bah, c'est à moi. Parce que tout le monde me regarde.
3: Il n'y a pas raison qu'il y ait que moi qui parle.
5: Au lieu de te noyer, là, dans ta misère.
3: Moi, j'aimais bien, moi, j'ai laissé boire un peu.
2: Ouais, donc le lendemain, après, on repart avec.
3: C'est bon.
2: Donc on parle lendemain avec Dick Brigade, groupe local avec des membres de Victims, des anciens membres de Victims.
0: De toute façon, là-bas, il n'y a que des membres de Victims partout.
3: Surtout les batteurs.
2: Les batteurs, pas mal. Des bassistes aussi, pas mal.
3: C'est vrai, pas mal.
2: Après,
3: il n'y a que le chanteur qui n'a jamais changé, mais ça, c'est pas le problème du groupe.
2: C'est le seul problème du groupe, en fait, du groupe.
3: Mais bon, on est pas là pour parler de Victims,
2: non,
3: mais chier.
2: Et puis, c'est pas moi qui l'ai dit, c'est l'autre.
3: C'est vrai, c'est vrai.
2: C'est moi,
5: les
2: c'est
5: gens comprennent plus rien, là.
2: Reconcentre-toi,
5: là.
2: Donc après, Dick Brigade. Dick Brigade, après, nous avons RN6.
3: De Tours.
2: Groupe de Tours, rock'n'roll, super sympatoche.
4: Très hyper bien.
2: Ils sont trois aussi. T'es en train de tout me dire, t'as qu'à causer, Sam, c'est plus simple.
0: C'est mieux, là.
3: Non, vas-y.
2: Ouais, et puis après nous on a Attentat Sonore donc de Limoges, groupe de punk connu dans le milieu punk français, ouais, jamais passé sous les Halles, donc c'était important de les faire aussi. Et puis après on a nos potes Rejected d'anglais
0: Pays de Galles, que va pas dire un gallois qu'il est anglais.
2: Oui, ou l'inverse aussi, mais on s'en fout, ils sont tous
0: l'inverse, on s'en fout, mais
2: ils sont tous unis.
3: Voilà.
2: Et on va finir sur les Adjusteurs, donc une grosse découverte d'un ami qui nous a dit tiens, allez donc écouter ça. On leur écrit par hasard, on trouve ça bien, on leur écrit par hasard, les mecs qui viennent. Et du coup, ça sonne, c'est des jeunes qui font du gros rock'n'roll, on a l'impression que c'est du vieux rock années 70. Puis en fait, non, c'est des jeunes, c'est
3: puis
2: ça.
3: Non,
2: ça envoie, ouais, c'est bien, c'est la découverte du week-end. Ouais.
0: D'accord.
2: Et c'est pur hasard, on connaissait pas du tout avant, non. Et puis c'est ce qui fait la force du carnage, c'est qu'on fait des trucs à l'arrache comme ça, puis. Ça se fait.
3: Comme on dit en anglais, c'est le coupe de cœur.
0: D'accord. Et juste avant de repasser un premier tiercé pour la soirée du vendredi, arrête avec ça.
3: C'est mon dada.
0: Pourquoi vous avez fait un troisième jour le week-end d'après, le 18?
2: Parce que. Alors c'est moi. Bien, c'est très simple. Parce qu'en fait, on a notre ami Sik qui participe avec nous aux trois jours. Sik, le roi du psycho en Ouest, surtout en Vendée. Et en fait, du coup, c'était les Swamp Peace qui se reformaient. Donc, vieux groupe aussi des années 80. D'accord. Qui se reformaient. Et puis, il avait dit, tiens, on ferait bien ça ce week-end-là. Et c'était prévu depuis le début qu'ils viennent le 11. Et ça a décalé au 18. Donc, on s'est dit, tant pis, on avait déjà calé d'autres groupes pour le 10 et 11. On s'est dit, bon, on fait 10, 11, 18. Et puis voilà. Donc, on a rajouté les TFP avec qui sont de Cholet.
0: Ouais.
2: Après, il y a les Mobutu, un très bon groupe de rock'n'roll de Fontenay-le-Comte. Très intéressant à la Motorhead. Et puis après, on a Dreadful, un groupe de copains aussi qui se reforme juste. Il y a des membres de Gore-Tex, Cortex, de Skacore, Skapunk. Ouais. Des membres de. Ouais, enfin, c'est que du bon, que des amis. Et puis ça va faire une bonne soirée.
0: Voilà, c'est histoire de remettre.
2: Surtout que les Swampies, ils ont pas joué. Ils sont arrêtés en 88, ils ont jamais repris. C'est la première date de reprise en France. Quoi.
3: Pour le milieu psych, c'est cool.
4: Il va y avoir du psycho.
2: Et puis ça envoie en plus. C'est bien l'ancienne.
3: Ils ont fait un concert de formation en Belgique en novembre. Ils sont belges. Donc en novembre 2009, ils ont fait un concert de formation. Et c'est ce que dit Mathieu, première date en France depuis leur reformation. Donc ils ont joué à la Belgique, Allemagne.
2: Ils ont fait tous les festivals.
3: En Espagne aussi, ils en ont fait plein.
2: Festival espagnol, et il faut remarquer qu'ils jouent quand même après Matine, après tout ça. Quoi.

0: On se fait prendre pour des bouseux, mais on a encore mis en France sur le fly, comme ça au moins les gens ils savent ce que ça vaut
1: voilà,
0: en France.
1: Parce que 9 euros, voilà. Ça fait 56 francs.
2: Parce que vous n'êtes pas passé à l'euro chez vous, de toute façon.
0: Bah, non, bah, de toute façon, c'est pas encore
1: à près d'arriver. Alors, on a mis en euros pour l'international.
0: On entend bien parler, on parle tous les jours, mais je comprends rien.
1: Heureusement qu'il y a des reportages chez nous.
0: Oh, mais là.
1: Bonne baguette à 4,82€.
2: Ça va être dur. On y va, Christophe, t'as annoncé
3: avec
0: le groupe. Très cher, bon anniversaire.
3: Merci.
2: On dira un mot tout à l'heure. Sur
0: non,
2: on dira rien.
3: Non, tout s'est mal passé. Ouais.
1: Trop vieux.
3: Voilà, avec les. Oh là là, ça résonne.
0: Ouais, ça résonne.
3: En casque. Avec les Californiens de Bobby Trap, je sais plus. Voilà, l'album est sorti l'année dernière. Et on s'écoute le morceau Trial by Fire.
2: Ensuite, Matt, Sam, comme vous voulez.
1: Ouais.
2: Matt,
1: Sam. Mais Hellbats en fait, donc ça c'est le Beautiful Death, c'est le premier morceau de leur album qui est sorti cette année, là, début d'année. Je ne me souviens plus du titre. Si, One Minute Suicide, et mon accent est aussi bon que le vôtre.
2: Voilà,
1: donc
2: ça,
1: sorti sur les productions
4: Merci,
1: de l'impossible,
4: ça fait plaisir.
1: De rien. Ça, moi aussi, ça me fait plaisir. Donc en fait, c'est l'ouverture, une petite intro d'ouverture de l'album et puis le premier morceau. Et bien vous allez voir le tournant justement rock et metal. Mais c'est sympa, moi j'aime bien.
2: Hellbats.
0: Et puis on va finir avec les petits potes Denant, Hellscrack, et on finit avec Scream Zombie. Donc je suis désolé pour mon anglais, et puis allez tous.
1: Voilà. Puis j'espère qu'ils écoutent.
0: Oui, ben j'ai intérêt. Ouais.
1: Ils ont pas pu venir, mais j'espère qu'ils écoutent.
0: Bonjour à Lolo aussi, normalement il m'avait dit qu'il écouterait, mais Lolo de New Assault, pardon. Hop, une petite pub pour New Clack.
2: Et clac, hop là, oh, quel professionnel. On y va avec Bobby Trap.
0: Tiens, mais les bonnes clés, mais répète d'ailleurs.
2: Trial by Fire.
0: Tac, tac.

0: Voilà, c'était les Hellscracks juste avant Hellbats et
1: Waouh!
0: on avait commencé avec les Bobby Traps et ça sera donc dès vendredi soir 20h30 à la salle Émeraude et on enchaîne avec le samedi soir. Qui va?
2: Ça
0: The
2: Ajuster. Oui, pardon, excusez-moi.
0: The Ajuster.
2: Oui, pardon, The Ajuster. Bah, The Ajuster, c'est ce qu'on disait, la découverte anglaise des mecs de Wigan, je crois, un truc comme ça. Découverte anglaise, vraiment excellent. Enfin, c'est frais, c'est rock'n'roll, c'est tout. C'est con de dire ça, mais voilà, c'est bien.
0: Ça fait du bien.
2: Ouais, c'est génial. Puis les mecs sont sympas, c'est des crèmes, c'est excellent.
1: Ah, c'est admirable.
0: Ouais. On s'écoutera le morceau.
2: Kicking Down the Doors.
0: Ok. Ouais.
2: Et ça, genre, au vu de ce que j'ai pu comprendre des paroles, je pense qu'ils sont pas dans un état tout à fait normal quand ils essayent de frapper à la porte.
0: D'accord.
1: Ah, oui.
2: Et qui frappe en bas de la porte.
1: Mais je vois pas ce que tu veux dire.
0: Ensuite, on enchaînera Matt avec.
1: Avec les Rejected.
0: Ouais.
1: Donc ce sera le morceau All Blood is Red. Et donc les Rejected, donc le groupe gallois qui vient.
0: De Galie.
2: Du Pays de Galles.
1: Du Pays de Galles, et puis qui vient nous voir. Et puis c'est agréable de voir, ça reste des amis de longue date.
2: Paul.
0: Ouais.
1: Et qui nous ont accueillis avec Hellscracks justement en Angleterre là-bas, qu'on fait toutes les dates, on a joué avec, ils sont venus déjà en France, enfin c'est les boss, c'est les amis.
2: Ouais.
1: Et puis ça joue, et puis ça pète, c'est du bon punk hardcore, il n'y a rien à redire.
0: Et on terminera le tiercé avec
2: RN6 de Tours, vous allez voir le son est fantastique. C'est magnifique aussi, ça c'est pareil, c'est du bon rock'n'roll, les mecs on voit bien qu'ils ont écouté Motorhead, des trucs comme ça. Je les avais découverts en fait quand ils avaient joué vite fait hein, avec GBH et ouais. Discharge à Fontenay-le-Comte.
0: Ouais.
2: Et c'est le groupe en fait qui jouait quand je suis rentré dans la salle. Et ben voilà, maintenant ils jouent Carnage Sauvage dans le vocal, c'est tout, il n'y a que ça à dire quoi. C'était vraiment bien quoi.
0: Ouais, t'es bien
2: des mecs super sympas aussi.
1: Puis ils ont marqué la France parce que j'ai vu qu'ils ont joué au festival de Caniveau Chaos à Montréal.
2: Dans le 89,
1: cet été, ouais. Et c'est cool toi, ça veut dire que ça passe partout et ouais. C'est bien ce que ça vaut quoi, c'est de la balle.
2: Ouais, c'est vraiment bien.
0: Et donc ça sera le samedi, on y va avec ouais. The Ajusters Kicking Down the Doors.

0: Voilà, c'était RNC Ace de Tour. Le morceau c'était Wack TV. Juste avant c'était Rejected. Et on avait commencé avec The Adjusters. Et donc tout ça, ça sera le samedi
1: 11 septembre.
0: Avec Carnage Sauvage dans le Bocage numéro 10. Et là, ça sera le deuxième jour. En sachant que vous aurez déjà été le vendredi. On a jarté le Back to the Roots à Christophe parce que ça sera la semaine
2: comme
0: prochaine.
2: Comme d'hab,
0: on n'a pas le temps. Surtout
1: on change pas une équipe qui gagne.
3: C'est dommage, tu es
2: par contre
3: déglingué.
2: Trash talk, Christophe.
0: Hein et juste, on va faire 2-3 annonces concerts, mais voilà, c'est des trucs un peu précis. C'est samedi 11, hein, c'est pas pour faire de la concurrence, mais c'est juste pour annoncer un truc. C'est Ghetto Party numéro 2, c'est une compète de BMX. Il y a des groupes, il y a plein de choses comme ça. Et en fait, là-bas, il y aura The Decline, qui est un nouveau groupe de punk rock. Et je le dis, c'est parce que leur EP vient juste de sortir sur Can I Say Records.
3: Ah, c'est le groupe des névrotiques, ça, avec des anciens névrotiques.
0: Voilà, et leur EP vient juste de sortir il y a 2 jours, là. Donc, voilà, si vous voulez le choper, vous allez sur Can I Say Records.
1: Es-tu sûr qu'il est sorti?
0: Et ça sera. Oui, il est même reçu. Il y en a à Bassindra. Et non. Donc ça c'est samedi, et sinon si vous êtes du côté de Bouey, je l'annonce parce que c'est les copains, c'est Black Page qui joue avec les groupes qui répètent dans le même local, donc c'est à Bouey le 11 septembre. En sachant que le 11 septembre normalement faut être à Bressuire.
1: Bah, voilà.
3: Ou ailleurs, on n'est pas là pour...
2: en tout cas pas dans les deux tours.
3: Les gens ils font ce qu'ils veulent.
1: Et ça quand je fais bon, ça fait
0: Et juste avant de reparler du 14, donc mardi prochain, parce qu'on va mettre deux petits morceaux, on va re-souhaiter un joyeux anniversaire à Christophe.
4: Joyeux anniversaire! Joyeux anniversaire!
0: Ah, c'est bon,
1: ouais.
3: D'ailleurs, on est en train de boire du Chivas Régal.
1: Quand même.
3: Je veux dire qu'on est pas malheureux.
0: Juste un petit mot sur la soirée de samedi dernier où il y avait pas mal de gens.
2: Moi j'étais pas invité, alors je pourrais pas en parler.
0: Tu t'es invité tout seul, toi. Et donc voilà.
1: Il a bu pour au moins.
0: Soirée cool.
2: Il y a ma grand-mère qui écoute, s'il te plaît.
1: Soirée elle est cool, il y a eu du monde.
0: Il y a eu du monde. Merci au groupe d'être bien dû.
1: Hyper bien. Vous voyez, très
0: éclectique. Sauf Penalty qui a demandé 600 euros.
1: Voilà,
0: je tenais à le tirer en tête.
1: Les gros bâtards. Ouais, mais c'est ça les gros français.
0: Ah, c'est ça.
1: Ouais. On en parlait.
0: Il y avait que des groupes. Non, il y avait que eux qui étaient français.
1: Il y a que eux qui étaient français.
0: Non, mais sinon
2: français,
0: voilà.
2: Bonne, Vendéen de Bressuire.
0: Bonne soirée. Voilà, plein de gens, bonne ambiance. Merci
1: voilà,
0: tout le monde.
1: Plein de monde, oui.
0: Merci Christophe. Voilà. C'est beau. J'ai envie de pleurer.
1: Voilà.
3: Non, puis quand je vois le bénéf que t'as fait, c'est cool.
0: Ouais. Non, mais c'est... t'as vu ça.
1: Donc c'est pour 2 euros
0: hein, pour 2 euros.
3: Ah, c'est génial, putain.
1: Un
5: voyage aux Bahamas.
3: Ah, ouais, ouais.
1: Ouais, ouais. Non, mais ça, fallait pas le dire à l'antenne.
3: Profite, fils.
5: Ah, ouais.
3: Ah, c'est que ça marche, là. Ah, oui, c'est rouge.
1: Allez, bah, il s'énerve, papy, là-bas. Faut arrêter.
2: Non. Zig, zig, zig, zig.
0: Vivement tes 50 ans.
3: Zig, zig, zig.
0: Ouais, voilà, il est comme ça. Et donc, on enchaîne avec le 14 septembre, mardi prochain. Ça sera au Flamand Arrosé, je le redis. IYS, Wayfarer, Never Again, No Solution. C'est la rentrée de This Is Your Scene. Et ça commencera par No Solution qui ont joué samedi et qui
1: qui, le groupe
0: qui j'espère, va continuer. Le morceau qu'on va s'écouter, c'est Competition is Unfair. Donc, c'est pas encore sorti. Hein, c'est sur, ils ont enregistré ça en répète. Vous pouvez trouver ça sur leur MySpace.
2: Voilà, le son est un peu pourrave, mais voilà.
0: Mais c'était déjà mieux samedi dernier au Ferrailleur. Donc, venez mardi prochain. Franchement, c'est ultra classe. Et on enchaînera, Eric.
2: Avec donc le groupe que je présentais tout à l'heure, Against Your Society, qui vient d'Allemagne, qui était passé il y a cela 2 ans sur Nantes. On va s'écouter un titre tiré de leur album Wreck Your Society, sorti en 2008 sur Fields of Hope. Le morceau s'appelle Counting Scares. Ce morceau-là, on ne l'a jamais passé par contre.
0: Voilà, et on y va avec No Solution. Mais excusez un peu le son. Et bientôt, une démo sûrement. Competition is unfair.

0: Hawaii.
1: C'est rouge.
0: C'est rouge. Cutting Score, juste avant No Solution, Competition, pardon, les Unfair. Hawaii West, on les a déjà vus. C'était mortel et je pense que mardi ça sera
2: ça
0: encore
2: devrait être une tuerie, donc
0: mortel.
2: Venez nombreux.
0: On peut juste rappeler quand même qu'à la place de Wayfarer, normalement c'était Rotting Out.
1: Voilà.
2: Et ces enculés ont joué sur un festival le plus grand, Sound and Fury, récemment sur la côte ouest.
0: Ouais.
2: Qui s'est mal passé d'ailleurs, qui s'est mal fini surtout. Ouais, bon. On en reparlera plus tard.
0: Oui, on en reparlera plus tard. Donc voilà, la rentrée de This Is Your Scene, c'est mardi prochain au Flamand à Rosé. Venez nombreux et venez nombreux. Ça serait bien qu'il y ait du monde. Il y avait 250 personnes samedi, voilà. Et ça serait bien que pour la rentrée This Is Your Scene, qui essaye d'organiser des trucs et les dates elles s'annulent, ça serait bien qu'il y ait du monde parce que sinon, il n'y aura plus de motivation. On enchaîne avec pas l'oncle Sam mais l'oncle Slam.
1: Ouais, voilà. Parce que l'oncle Sam.
0: Ouais.
1: Hein, franchement.
0: Ouais, pardon.
1: Ouais, c'est du copier-coller. Mon
0: ouais.
1: Voilà. Bon, c'est un vieux groupe hein, parce que c'est une réédition de 2010, mais
3: je crois que j'ai du rime.
1: L'album original est sorti en 88. Un groupe de Los Angeles. Voilà, c'est du crossover. Hein. Donc c'est sorti sur Dive Bomb Records et on s'écoute le morceau The Ugly Dud.
2: Et on finira cette toute petite série avec le groupe que je vous ai présenté en fin d'année dernière, en juin donc. Voilà, je vous avais pas donné le nom parce que je cherchais l'album que je trouve pas, c'est assez dur à choper maintenant. Le groupe c'est Anti-Wasteoid, en fait,
0: dur, hein.
2: Tiré de leur album Mindset. Et quel est ce groupe mystérieux qui fait du putain de youth crew? Ben, en fait, maintenant le groupe s'appelle Mindset. Donc juste avant, en 2007, sur le label Counterpoint Records, ils avaient eu le temps de faire un excellentissime album. On va se réécouter le morceau que j'avais passé au mois de juin qui s'appelle Hoodie Nights, parce que en fait il a jamais été sur le MySpace, le streaming.
0: Enfin, il a jamais été enregistré.
2: Voilà, donc faut absolument que tous ceux qui écoutent notre émission en décalé connaissent ce groupe et ce morceau. Voilà.
0: Et pour ceux qui écoutent Mindset maintenant, Mindset c'est déjà bon. Écoutez ce que vous dit Eric. Allez écouter Anti-Westoids. On y va avec Uncle Slam, The Ugly Dude.

0: Voilà, Anti-Westeroids, Woody Nights, juste avant. Uncle Slam, The Ugly Dude, il est 20h58. On va laisser la place à l'Odyssée de Shakti qui font aussi leur rentrée ce soir. On va se quitter avec un dernier morceau. Le mot de la fin sera pour Matt et Sam pour le carnage sauvage dans le bocage numéro 10. Numéro ça commence 10. Vendredi soir à la salle Emeraude à Bressuire.
1: Exact. Vendredi soir 10 septembre à la salle Emeraude avec Hell's Crack, Hellbound Booby Trap, Hellbats et Hell's Fuckers.
0: Pour le vendredi.
1: Pour le vendredi. Le samedi, The Adjusters, Rejected, Attentat Sonore, RNC's et Dick Brigade. Donc 19h30, 20h, 20h30 le début à chaque fois. 9€ par soir, 16€ les deux.
0: Voilà.
1: Et puis le 18 septembre, la troisième partie. Donc une soirée beaucoup plus psychobilly avec The Swampies, Grand Retour, des Tight Fitting Pants. Mobutu et Dreadful, où là c'est 16€ la soirée du vendredi, du samedi 18.
0: Donc 3 jours.
1: 3 jours.
0: Voilà. Voilà. C'est la folie.
1: C'est la folie.
0: On espère que ça le fera pour vous.
2: Ouais. Puis on vous parle pas de l'année prochaine.
1: Ouais, donc bar,
3: vous
1: bar
3: nous en parlerez l'année prochaine.
2: On sera là.
1: Il
2: n'y
1: a pas de sandwich, truc comme ça. Enfin, il y en a dans la ville, mais il n'y en a pas nous chez nous.
0: Il n'y aura pas chez vous. Ouais.
1: Voilà. Et puis bah, pas de camping, truc comme ça.
0: Prévoyez à manger. Les sorties, vous pourrez ressortir.
4: Sa toile de tente en face de la.
1: Ça va être chaud. S'il y a un petit espace sous les arbres à côté de l'église, ça va être chaud.
0: Et pour plus d'infos, vous allez sur le site du Complot Massa. Et puis voilà, voilà. Il n'y a pas de raisin de toute façon.
1: Non, c'est ouvert.
2: Et les playoffs. Les playoffs le 20 novembre.
0: On en reparle bientôt. On y va avec Trash Talk qui sera coupé.
4: Voilà, bah, c'est cool. On le repassera la semaine prochaine. Voilà.
0: Vulture.
4: Ça vous fera des pieds. I've never seen anything like it.
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On enchaîne sur Droogies Radio. C'est toujours Snoop de ce côté du micro. Le groupe s'appelle Blood for Blood. Le titre Tabasse à mort. Et s'appelle Ain't Like You, Wasted Youth Number 2. C'est vraiment violent, je trouve que ça prend vraiment au trip. Bonne écoute, patate dans le pit. 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
3: Salut, c'est Wati. On se retrouve pour une nouvelle découverte. Il s'agit d'un titre de Savage Beat, le groupe de Amsterdam, vient de sortir un nouvel LP. C'est seulement 5 titres, mais ils sont excellents. Ils ont été enregistrés pendant l'année 2020, au début du premier confinement. On reste toujours dans la même lignée. C'est bien hargneux, c'est bien rock'n'roll, un peu glam même, avec le titre qu'on va écouter, Trapped. Vous verrez clairement les petites influences glam entre Turbo Negro et Cox Parer. C'est Savage Beat tout de suite sur Droogies Radio.

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1: Salut, c'est Wati. On se retrouve pour une nouvelle découverte. C'est un nouveau titre. Des gars d'Amsterdam, oui, je parle évidemment de Savage Beat. Après un excellent album, Wired, sorti en 2019, ils ont enregistré 5 nouveaux titres pendant le confinement en 2020 et ça vient de sortir. C'est disponible chez Rebellion Records pour l'Europe et

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Le choix de Schfriz du massif de Sancy tombe à pic. Bombardier, souviens-toi. Hein, Chris ? Et toi, Sylvain ? Souviens-toi quand t'habitais Tournai. Bombardier, souviens-toi. Il est aussi pour moi, celui-là.

0: Ça, c'est un truc qui aurait jamais pu m'arriver. Surtout avec mes nouvelles bottes. Je viens de les acheter.
1: Wow.
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0: Bonjour à toutes et à tous et bienvenue pour ce nouvel épisode de All West, rien de nouveau, consacré aujourd'hui à un petit label qui s'appelle Enigmatic Records, un petit label silésien, donc de Pologne. Salut Souris.
1: Salut Mickey.
0: Alors, peux-tu nous parler un peu de Enigmatic Records?
1: Ok, alors je vais faire une petite présentation très courte parce que pareil, on en parle en fait dans l'interview de Fakir de Cassette. Donc c'est un label que Fakir a créé en 89, qui a commencé en tant que Enigmatic Tapes parce qu'à l'époque, il sortait des cassettes et qui maintenant donc s'appelle Enigmatic Records. Puisque vous l'avez deviné, il sort des vinyles. Voilà.
0: Oh.
1: C'est fou, hein?
0: Donc, le premier morceau qu'on va écouter, c'est... Enfin, les deux premiers morceaux sont d'un groupe qui s'appelle... Je préfère que tu le dises.
1: Shedem Gojin Snow, donc 7 heures de sommeil.
0: Ouais, de Katowice, donc.
1: Voilà, de Katowice. Et c'est le groupe d'avant cassette, en fait.
0: D'accord. Et le morceau s'appelle Grabiesche i Slow DJ, Pilleur et Voleur, et Jestem Anormal, nie. Ça c'est plus simple à dire, hein. Je suis anormal. J'ai bon.
1: Allez, mais quand même là, il y a le L barré hein, cette fois-ci. Hein.
0: Ouais, mais j'avoue, j'ai du mal avec le L barré. Tu me diras, j'ai pas du mal qu'avec le L barré. Mais le L barré, voilà quoi.

0: c'est donc deux morceaux de 7 heures de sommeil. Est-ce que tu peux le redire en vrai?
1: Edem Gojin Snow.
0: D'accord, voilà. Et les deux prochains morceaux qu'on va écouter sont d'un groupe qui s'appelle Alba Nadien Morza.
1: Donc c'est HNDM, Halba Nadie Morza.
0: Ouais.
1: Alors, Halba, en fait, c'est une bouteille d'un demi-litre de vodka, donc en un
0: D'accord.
1: seul mot, hein. Donc ça veut dire une bouteille d'un demi-litre de vodka au fond de la mer. Voilà.
0: Et ils sont de Ruda Slonska, c'est ça?
1: C'est ça, de Ruda Chanska.
0: C'est aussi en Silésie, j'imagine?
1: Ah bah en fait là on n'a que des groupes silésiens. Hein. Là c'est Silésie attaque à nouveau là.
0: Ah, oh yeah. Et nous avons deux morceaux. Donc le deuxième, c'est Empty. Et le premier, est-ce que tu peux le dire?
1: Swazie.
0: Ah, Swazai, qui veut dire voleur. Et le second morceau, c'est Anti, qui veut dire anti. Est-ce que tu as des choses à rajouter sur Alba HNDM?
1: Écoute, pas vraiment, j'en sais pas beaucoup plus sur ce groupe. Bon, par contre, ce qui est marrant, c'est qu'on se retrouve avec beaucoup de titres apparemment sur les voleurs là. Mais
0: Ouais, c'est clair.
1: on va pas faire une espèce de sale petite blague.
0: Non.
1: Non, non. sur les voleurs polonais, qu'on m'a
0: Non.
1: beaucoup fait à Amsterdam. Amsterdam, il y a encore certainement beaucoup de Polonais et les Hollandais s'amusaient à faire beaucoup de blagues là-dessus,
0: Sur les
1: sur les
0: Polonais
1: voleurs
0: voleurs.
1: polonais. Ouais, voilà, c'est ça.

0: Et c'était donc Zwadzie et Enti de HNDM. Le prochain groupe qu'on va écouter, c'est aussi un sigle, puisqu'il s'appelle OTDS pour Ostatnie Chenienie Putain Zabaka Stefana.
1: J'aime bien le putain au milieu. T'aurais pu dire courva au moins.
0: Ouais, c'est vrai, mais c'est pas encore naturel, ça.
1: Ça viendra.
0: Ouais, j'espère pas quand même. Alors, est-ce que tu peux le redire correctement?
1: En tout cas, je vais essayer. Ostatnie, chnienie, diabaka, Stefana. Donc, c'est ce qui veut dire, en gros, le dernier souffle du grand-père Stéphane. Alors, le nom, super branque, quoi.
0: Ouais. Encore un truc bien mélancolique.
1: Et puis, ouais, après, je pense que c'est l'espèce d'humour super bizarre polonais.
0: Ouais, mélancolique.
1: ouais, c'est un groupe de 1985, hein, donc c'est du bon vieux machin, quoi.
0: Ouais, ils sont de où?
1: Alors, attends, oui, de Jaworzno, près de Sosnowiec. Donc, comme
0: D'accord.
1: je disais, hein, Silésie, Silésie, quoi.
0: Et le morceau s'appelle Chessa c'est ça, hein?
1: Kshijapsi.
0: Ouais, j'étais pas loin. Les croisés. Et du coup, c'est vraiment en référence aux croisés, genre en mode Templars ou.
1: De ce que j'ai compris, oui. Hein.
0: D'accord, ok.
1: Après, est-ce que c'est une référence par rapport, tu sais, à l'extrême influence et au pouvoir de l'Église catholique
0: Ouais.
1: en Pologne? Je dirais que oui.
0: D'accord.

0: Et c'était donc un morceau qui s'appelle Les Croisés de OTDH pour le dernier souffle du grand-père Stéphane. Le prochain. Hein? T'as vu
1: Je
0: comment je
1: sais
0: botte
1: pas
0: en
1: si vous
0: touche?
1: l'entendez, il y a mon chat qui s'est mis à miauler.
0: Ah.
1: Tu l'entends?
0: Non.
1: Ah oh, merde, donc du coup, attends, je vais
0: C'est
1: lui
0: pas
1: ouvrir parce que là, ça me perturbe.
0: grave. D'accord, vas-y, vas-y.
1: Ah, c'est chiant. Bah oui. Non, parce que sinon, il va rester là à miauler devant la porte.
0: Ah, j'imagine.
1: Bon, désolé pour la petite interruption.
0: C'est pas grave. Le
1: Des
0: prochain
1: fois,
0: morceau.
1: hein. Pardon.
0: Bon, oh. Le prochain groupe s'appelle Profanatia, donc j'imagine que c'est un rapport avec la profanation.
1: Oh, juste un tout petit peu, quoi.
0: D'accord. Et ils sont de Wojciechowski.
1: Donc, on reste en Silésie, encore et toujours, hein.
0: En 1987, le groupe existe. Et ils ont et bah et là vraiment je vais pas tenter le diable parce que il y a des W, des Z, des R et des Y, donc je te laisse
1: Bon, je t'avoue que même moi, franchement, je ne sais pas si je vais être très convaincante. Virgigaito. Et en gros, c'est vomis-le, quoi. Vomis ce que tu as à vomir. Voilà.
0: D'accord.

0: C'était donc Fregagaito de Profanatia. J'ai failli bien le faire, mais je me suis dit que c'était pas drôle sinon. Et on va rester dans l'humour de mélancolique avec un groupe qui s'appelle Deprecia.
1: Voilà, des prétiens, hein, je veux dire, je pense que tout le monde arrive à comprendre à peu près le truc.
0: Ouais, je pense.
1: Ah, ouais,
0: Toujours
1: hein.
0: des Silésiens, donc.
1: C'est ça.
0: Toujours dans les années 80, toujours en tout cas dans la fin des années 80, puisque le groupe est de 1988. Et le morceau s'appelle Vojna, guerre.
1: Voina, voilà. Donc, Deprecia, Voina, on est dans les sujets super rigolos comme ça.

0: C'était donc Volnia de Debrecia. Et nous allons terminer cette émission du côté de Gleadwitch avec un groupe qui s'appelle Rottweiler.
1: Voilà, Rottweiler de Gliwice, et le titre c'est Underground. Bon, bah, je pense que pareil, on va pas traduire, tout le monde a compris.
0: Ça veut dire la même chose en polonais qu'en anglais?
1: Gros malin. par contre, j'ai pas trouvé la date de ce groupe, je suis désolée.
0: Ouais, en plus, c'est pas comme si y a pas 15 milliards de groupes qui s'appellent Rottweiler en plus.
1: C'est ça. Et puis bon, bah, j'ai essayé de contacter quelqu'un là pour voir pour la date. Et malheureusement, j'ai pas eu de réponse à temps avant
0: Ah.
1: qu'on enregistre l'émission. Donc
0: Bah, c'est pas
1: voilà.
0: grave, hein.
1: Vous m'envoyez navré.

0: C'était donc Underground des Rottweiler. Et c'est ainsi que se termine cette émission sur le groupe, sur le label Enigmatic Records. Merci beaucoup, Souris, pour la préparation et la co-animation de cet épisode.
1: Eh bien, écoute, à la prochaine. Et puis, on fera une deuxième, il me semble, hein, sur Enigmatic Records.
0: Ouais, probablement.
1: Oui, il me semble qu'on avait prévu ça, quoi. Donc, on vous
0: bon, on
1: jouera.
0: S'appelle, on se dit quoi?
1: Voilà. Ben, on vous fera découvrir d'autres groupes, j'espère.
0: C'est ça. Et restez à l'écoute, car la voix de la Hoy ne s'éteint pas.
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1: 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Salut les Droogs, c'est De Warlin. Je vais vous présenter un groupe de hardcore québécois. Pas trop la scène que j'écoute le plus, mais faut dire qu'à Montréal, on fait ça particulièrement bien. Le groupe s'appelle Bruiserweight. Il a vu le jour durant le confinement de 2021 et contient en son sein John à la guitare, Scott à la batterie, Grayson au chant, Ryan à la basse et Alec à l'autre guitare. Au début, c'était juste John et Scott, donc guitare et batterie, qui se sont enfermés en répète et qui ont pondu 4 chansons en 4 répètes. Le reste du groupe les rejoindra rapidement. Le groupe est entré en studio en mars 2023 pour enregistrer leur première démo. Dans ce groupe, on y retrouve des gars de Force Majeure, Shutaway, Deadbolt, Cloned Apparition, La Gâchette, Offside ou encore Will to Speak. Je vous propose d'écouter le morceau Killing Spree, extrait de cette démo. 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Bon là, c'est du hardcore. 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
2: Et en voilà une intro qui présage tout ce qui va se passer en cette émission. Salut à tous, c'est encore Relou et Fier. Pour continuer ce voyage archéologique des groupes canés pressés en vinyle, malgré toutes les bêtises que je peux raconter à l'antenne, on est toujours dans le cadre de cet hommage à Rodolphe tête dans le cul. Eh ouais mon pote, on a la même heure là. C'est pas le même personnage derrière le micro, mais c'est le même esprit et aussi c'est pas mal la même musique. Et aujourd'hui, comme il y a deux semaines, je me suis trimballé avec une brouette entière de vinyle pour te faire découvrir, redécouvrir, et puis pour que tu chantes aussi tout ça en chœur, des groupes canés, tu verras que je me fous un peu de ta gueule, mais pas vraiment que de Caen, mais aux alentours, qui depuis la fin des années 70 font un petit peu dans le punk et ses dérivés, et aussi ça doit... Voilà, l'idée c'était pressé en vinyle, donc où on est sur du EP original, où on est sur de la réédition ou de la compile réette, comme il commence à s'en faire de plus en plus. Mais dans tous les cas, faut pas toucher la galette avec les doigts. Putain, mais tu peux pas prendre ça sur le côté, là. Tu gentiment, lui mettre tes gros doigts dessus. Je n'attaque personne. Donc, pour cette deuxième partie, on va attaquer gentiment. Tout d'abord avec le groupe Théâtre. Donc, quand je me disais que je me foutais ta gueule, toi, par exemple, Théâtre, eux, ne sont pas canés, ils sont Domfleurs. Donc il y a quelques années, ils auraient pu prendre un bateau pour aller découvrir le Québec, tu vois, genre, un petit peu d'histoire. Et ce groupe, donc, des années 80, avait sorti en 83 un EP qui s'appelle Ambiance Bar, que je n'ai pas, mais c'est pas grave, parce que dans les mains, merci à Nicole, la mère de Rodolphe, j'ai la compile rééditée de chez Caméléon Records de 2018, qui reprend pas mal d'inédits. Et c'est pour ça qu'on va s'écouter le titre « Les Mouches ». Et après ce titre un peu plus connoté New Wave, on va retourner à du rock. J'ai dit, on y va mollo pour l'instant, ça va être le groupe Les Seigneurs. Groupe de la première partie des années 80, rien à jeter. Et là, extrait de leur EP de 1984 qui s'appelle Les Jours Heureux. Chanson d'amour oblige, on va passer J'aime les filles comme toi. Allez mon pote, attache ta tuque, relou et fier, c'est parti, Théâtre et Les Seigneurs.

Ça, c'était du bon vieux EP qui craque, ce bon 45 tours à l'ancienne que j'ai pas eu le temps non plus de nettoyer. C'était Les Seigneurs à l'instant, avec le titre J'aime les filles comme toi, sorti, alors parce que je l'ai dans les mains, sur le EP qui s'appelle Les Jours Heureux, sorti en 84, mais aussi présent sur le mini LP sorti l'année plus tard qui s'appelle Après Minuit. Et ce qui est fou, c'est qu'il y a trois titres de différence entre le EP et le LP, mais bon, ça, c'est l'époque qui veut ça, ma bonne dame. Et avant Les Seigneurs, c'était le groupe Théâtre de Honfleur avec le titre Les Mouches. On continue avec deux trucs cool avant de partir vraiment dans un gros sujet qui va faire fuir la moitié des auditeurs à vos risques et périls. Donc allez, oui, on reste sur un truc cool. Tout d'abord, le groupe Harry à l'heure avec une nénette au chant, c'est trop cool. Avec un EP 3 titres qui n'a pas de nom, si, qui s'appelle Jeu. Et dans ce groupe, il y avait Philippe qui jouait aussi dans les Checkmates. Rappelez-vous, je vous en ai passé dans la première émission. Donc on va illustrer ce EP de 84 avec la chanson Oubli. Suite à ça, datant de 1989, le groupe s'appelle le 6ème Lascar. Un groupe gentiment rock qui a sorti un EP 2 titres que j'ai dans les mains qui s'appelle Dom Pérignon. Excellent, le EP, là je vois, je suis en train de regarder le dos, il a quand même été sponsorisé par la Société Générale, le Casino de Luc-sur-Mer. Ah ouais, c'est quand même du sponsor, c'est du sponsor de la OI. Hein. Donc le 6ème Lascar, tiens, bah Dom Pérignon, c'est même le titre que nous allons passer. Attachez vos chaussettes les gars, c'est parti pour Harry à l'heure et le 6ème Lascar.

Et dire qu'il y avait un membre des Laxatifs 126 là-dedans, je crois que les gens se calment avec les années. Peut-être que j'y pense un peu. Ah, et c'était toujours, enfin non, c'est toujours relou et fier. À l'instant, on s'écoutait donc le 6ème Lascar avec le titre Dom Pérignon. Juste avant, c'était Harry Haller avec le titre Oubli. D'ailleurs, pour des raisons que j'ignore, donc le EP est présent sur Bidet Musique, le site qui se fout des artistes à la con, du pas drôle Florian Gazan. C'est pour ça qu'à chaque fois qu'il intervenait, les mecs gueulaient tout raide, tout raide. Bon, si vous l'avez...

excellent ce crise de nerfs du groupe Les Misérables, trop méconnu. Ah, dans la région, on a sorti des bonnes choses et il y a pas mal de trucs tombés aux oubliettes ou carrément qui ne sont jamais sortis, des cassettes qui étaient restées dans les poches des mecs. Ah, avant ça, c'était Contre-Ordre, extrait de la compile Génération 80. Allez, il y en a plein qui l'attendaient, on y arrive. Alors, clairement, on reprend les éléments. Donc, Contre-Ordre, groupe de Bayeux. Ok, mais qui est le guitariste de Contre-Ordre? Eh bah, tout simplement, il s'appelle Eric, avec un K. Eh bah, Eric, il a eu un autre groupe. Celui que vous attendez tous s'appelle les Bleach Boys. Et ouais, mon pote, on va pouvoir continuer là-dessus. On va même être encore un peu plus futé que ça. Avant de trouver le nom, les Bleach Boys, donc lui et Vincent, le groupe s'appelait Elite. Et comme le titre dit Elite, il vient d'une cassette démo, tu te dis, ça n'était pas pressé en vinyle. Et d'ailleurs, le titre en question, c'est Hooligan, qui est en fait la reprise de Badman de Cockney Rejects. Mais tu te dis, le titre Hooligan, je te le sors d'où? Si ça n'était que sur des cassettes? Eh bah tout simplement de tous les pirates allemands remplis de fautes d'orthographe qu'il y a sur le marché. Et j'en ai un sous les mains. Et suite à ça, de leur EP Troupe d'élite, je te sens chanter de loin. Eh bah mon pote Bleach Boys part de foi, mais le premier titre ce sera quand même Elite. Ouais, tu peux pas faire un relou et fier spécial camp sans qu'il y ait du Bleach Boys. Pas déconner non plus.

0: c'est toujours ce relou FIR spécial groupe de compressé en vinyle pour l'hommage à Rodolphe.
1: Ah ouais, mon pote, et les Bleach Boys, là, c'était troupe d'élite.
0: Avant, c'était Hooligan, sous le nom Elite.
1: J'espère que je te perds pas.
0: Et on va continuer avec un truc formidable qui est arrivé après, c'est le groupe Trace.
1: Que quand les Bleach Boys se sont arrêtés et que Vincent s'est laissé pousser les cheveux, il s'est trouvé des copains pour faire un groupe un peu plus viking rock, et il a trouvé comme bassiste
0: l'excellentissime Stan.
1: Il fait des bécos, j'espère qu'il écoute.
0: Et donc Trace, clairement, c'est deux EP. Datant de 1994, il y en a un qui s'appelle Du Temps, parce que Trace Du Temps. L'autre crache le mal, et il y a un truc formidable chez Euthanasie en 2012. Ils nous ont pressé l'intégralité sur un LP avec des petits trucs un peu différents.
1: Mais bon, tu me connais, comme je suis un gars du coin, j'ai le EP original, c'est trop cool.
0: Pour écouter du son du coup, on va tous chanter en chœur le titre Vers d'autres terres. Donc sorti sur le EP qui s'appelle 3 petits points du temps. Sorti évidemment chez Bleach Records. Et pour suivre à ça, on va faire un aparté complet déjà au niveau temporalité et puis au niveau des gens. Parce que je vais passer un petit coup des Dalton.
1: Ouais, t'es étonné.
0: Pas les Dalton qui viennent dans leur EP, de leur album, d'une cassette. Déjà non, c'est pas le thème du débat. Je vais te passer une compile EP qui était donnée à l'époque avec le fanzine Une Vie Pour Rien. Alors ce qui est marrant, c'est que déjà, c'est les Daltons avec un S et pas un Z. Donc la deuxième différence, Guillaume est encore dedans. Et troisième différence, le groupe existait encore. Et le titre donc présent sur cette excellente compile de 4 titres, c'est SMN. Donc le bonjour aux gens du plateau. Donc Mel Potter à 11, deux titres qui je suis sûr qu'auraient fait plaisir à Rodolphe. Trace avec Vers d'autres terres, et après les Dalton avec SMN.

0: Dalton avec SMN, toujours pour ce relou FIR qui passe sur 666, mon pote, t'y crois pas, hein?
1: Bah si, c'est en direct.
0: Et juste avant les demi-canets, 2000 exobiens, c'était évidemment Trace avec Vers d'autres terres. Et pour ce qui va suivre, on va revenir un petit peu en arrière, pas trop loin, on va aller en 1990, on va même changer complètement de style sur bout de garage. Ça faisait longtemps, tiens, puis on en a eu des groupes canets qui ont fait du garage. Pas énormément, je pense que je vais te passer l'intégralité. Alors tout d'abord, les Primitives. Ah ouais mon pote, ils ont sorti qu'un EP, ils ont sorti un flexi de titre qui est introuvable. Et ils ont sorti aussi, enfin c'est même pas eux qui l'ont sorti, je l'ai dans les mains, c'était le EP qu'on t'offrait avec le fanzine, magazine, je sais même plus comment on appelle ça, d'abus dangereux. Putain mais génial, donc voilà, il y a toujours un peu de tout et de rien. Mais dans celui-ci, il y avait un titre les Primitives et je vais te le passer, ça s'appelle In the Lights of the City.
1: Ouais là on va se faire plaisir, j'adore ce titre.
0: Et après les Primitives, toujours dans le même registre et limite avec les mêmes mecs, ça va être le groupe Booby Traps, sorti chez Weed Records. Les Booby Traps, ils ont sorti donc ce EP en 1993. Un bon petit 3 titres. Et on va donc s'écouter le premier titre de cette phase B qui s'appelle Inside Fear. Allez les Primitives et Booby Traps, c'est toujours relou et fier, on rend hommage à Rodolphe, putain de merde.

0: Trap, c'est avant les primitifs qu'on chatouillait vos esgourdes. Ça sonnait limite australien, mais non, c'est bien du bassin canné tout ça. Allez, on continue avec un petit peu de culture. Eh ouais, mon pote, je vais te passer le groupe Les Gens d'ici. Ah ! Donc Les Gens d'ici, le groupe de Michel qui a fait l'excellent livre Rock à Caen, vous savez, ce livre photobook que t'arrives pas à te procurer. Ou alors il y a des Américains qui l'ont et qui le vendent des milliards, donc ils allaient tous se faire aimer. Mais là n'est pas le problème. Donc ce Michel, il y avait aussi un groupe qui s'appelait Les Gens d'ici, dans lequel il y avait Buddy de Sneaks, et il y en avait deux autres, et on en parle un peu plus tard. Et du coup, bon, ils ont sorti un seul album sur Bleach Records, s'appelle Sacré Lascar.
1: Mais il est sorti qu'en CD, et là tu te dis, c'est pas le thème du débat.
0: Eh ben non, il y a eu une compile de la part de Dom Pipé qui s'appelait « Il faudra bien vous y faire », donc il reprenait la feuille d'information, son espèce de petit fanzine. Et dessus, quatre titres, dont un des Bleach Boys, un de Trace, un de Spurt, et surtout, et c'est là où j'en viens, les gens d'ici qui vont nous interpréter Opération Tempête. Et après ça, vous voyez ce que j'ai dit, donc certes il y avait Michel, mais il y a aussi deux autres mecs dedans, dont Francky, le cousin de Saturne. Et ils avaient un groupe trash qui s'appelait Hypnosis. Mais ouais mon pote, faut bien faire plaisir en passant des trucs lourds pour faire plaisir à mon copain Texas Mercier. Donc ils ont sorti un EP 3 titres de Hypnosis, et on va passer le type Psycho Street. Donc vous allez voir, c'est presque les mêmes gens qui jouent, mais ça a rien à voir. Les gens d'ici et Hypnosis. Sur Relou et Fier, en direct des studios de Radio UHT.

0: comment c'était lourd sur Louis Fierce. C'était Hypnosis à l'instant avec Psycho Street. Donc c'était sorti sur un EP 3 titres en 1994. Et avant ce groupe là, donc plus ou moins, il y avait deux membres, on va dire, il y a deux membres en commun avec le groupe d'avant qui était les gens d'ici avec Michel Auchamp. Titre donc extrait de la compile, il faudra bien vous y faire, de la même année. Et là on arrive à la fin de cette émission et ça va être l'ultime émission parce qu'après moi j'ai autre chose à foutre de ma vie. J'ai un gamin élevé. C'est mal barré. Donc c'était bien un Relouer Fear entièrement hors série, enregistré dans les studios de Radio 666. Merci à Philippe de m'avoir laissé accéder à tous les potards et machin. J'ai touché à tout et tout, c'est malade. Je pense qu'il y a un truc qui sent le cramer. Tout va bien. Je tiens à remercier Nicole, la mère de Rodolphe, qui m'a laissé accéder à une partie de la discographie de Rodolphe parce qu'il y a pas mal de choses que j'ai passées qui viennent directement de lui. Donc voilà, c'est son souvenir et sa mémoire qui continue à vivre avec du son qu'on passe. Merci à Rodolphe pour toutes ces années d'émission. Ah, il nous en a passé, mon truc, à tête dans le cul, en passant d'œil pour œil à Buzz Uncle et plein de trucs. Là, génial. Donc on l'oublie pas, c'est pour ça que ça fait 4 ans et que je voulais vraiment enregistrer cette émission en son bon souvenir. Et du coup, on va terminer cette émission avec un titre extrait d'un EP compile sponsorisé à l'époque par 666, ça date de 1994. Ça s'appelle « Quand sais-tu ?». Dessus, il y a aussi un titre d'Hypnosis, mais ce qui m'importe, c'est qu'on va passer du Doc Ivy avec le titre « Nerves ». C'était Relou et Fier, je vous dis à très bientôt et boujou.
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1: Bonjour et bienvenue dans le 11e numéro de Female Trouble. Aurélie et moi-même, Ed, sommes ravis de vous accueillir pour ce nouveau numéro. Merci beaucoup pour le grand nombre d'écoutes qu'on a eues dans ces 3-4 dernières émissions, notamment suite à l'interview, donc la dernière suite à l'interview de Fracture, de groupe Fracture. On est très contente des retours qu'on a eus et merci également pour la participation au concours lancé par Aurélie pour gagner un vinyle de Fracture. Elle annoncera les résultats en fin d'émission. On aura aussi donc l'occasion d'écouter les morceaux choisis par nos auditeurs et auditrices. Merci encore beaucoup pour votre participation. Alors Aurélie, je te laisse présenter ton sujet du jour.
2: Eh bien, moi je vais vous parler de Pamela Rook, qui est malheureusement décédée ce mois-ci, donc c'était l'occasion de lui rendre hommage.
1: Je vois qu'elle est décédée le 3 avril 2022 et c'était le jour de mon anniversaire. Je trouve ça triste, effectivement. Encore plus triste, du coup.
2: Oui, effectivement, c'est pas très drôle, mais c'est l'occasion de parler de quelqu'un qui a compté et voilà, qu'on a peut-être un peu oublié maintenant, mais on va revoir un petit peu son parcours.
1: Ok, chouette. Merci Aurélie. Pour ma part, je vais vous parler cette fois d'une compilation qui est une compilation assez informelle qui s'appelle We're Still Pissed. Et la présentation à côté donc de cette compilation, c'est An International Female Fronted Hardcore Punk Compilation. Donc une compilation de groupes avec de groupes, je le traduis assez mal, de front girls, en tout cas au micro, au niveau international, donc de punk et de hardcore. C'est une série de compilations qui a été faite par un blog qui s'appelle Old Fast and Loud, un blog français qui propose donc la compilation propose des titres de groupes de punk et hardcore, mais aussi un peu crust, fastcore, trash. On en écoutera un petit peu d'ailleurs aujourd'hui, qui ont donc une chanteuse, mais qui ne sont pas forcément exclusivement que des groupes composés de membres féminins. Même s'il y en a aussi. Ces compiles sont donc internationales et proposent des titres assez récents. À deux exceptions près, le volume 2 est consacré aux années 80 et c'est celui-là qui a un peu retenu mon attention puisque les années 80, on en a déjà parlé, mais à titre personnel, j'ai découvert pas mal de groupes. Je pense qu'ils vont fouiller du coup de manière assez intéressante dans les archives de groupes qui ont sévi dans les années 80 avec un chant féminin. Et j'avais envie de vous faire découvrir ça. Aujourd'hui, on va s'attarder donc sur cette compilation et sur quelques groupes de cette compilation. Il y en a, je crois, plus d'une trentaine. J'en ai retenu 8. Et on va démarrer sans attendre par le groupe Post Mortem, qui a été formé en 1980 et qui a existé jusqu'en 1985. Ils s'appelaient initialement Interférence. Et ils sont de Skegness, dans le Lincolnshire, au Royaume-Uni. C'est vraiment une petite ville perdue dans l'est du Royaume-Uni, face à la mer. J'imagine que niveau punk, il ne devait pas se passer grand-chose. D'ailleurs, je trouvais une petite interview de ce groupe qui se plaignait un petit peu du fait que, par rapport à des groupes de grandes villes à leur époque, ils avaient du mal à trouver des endroits pour enregistrer et à diffuser leur musique. Ils avaient une chanteuse qui s'appelait Lauren Carter. Et on va écouter, donc c'est du son carrément UK 82, on va écouter le morceau qui est issu de l'EP Against All Odds. Le morceau s'appelle Better of Dead. D'ailleurs, un groupe actuel parisien s'appelle Better of Dead. Je ne sais pas si ça a un lien, je leur demanderai. Et on va enchaîner avec un autre titre de cet EP qui s'appelle Asylum. Le premier titre, Better of Dead, est quand même assez rapide et bien efficace, et le deuxième un peu plus lent avec un très long solo. Voilà, très bonne écoute de Post Mortem.

On va aller cette fois du côté des États-Unis avec un groupe de punk hardcore première vague avec un chant féminin. Ça s'appelle No Thanks, donc non merci. Donna ou Donna Damage, comme elle aimait se faire appeler, est une chanteuse, artiste féministe et manageuse de groupe. J'ai vraiment eu un gros coup de cœur pour ce groupe. Ils étaient actifs, bien actifs au début des années 80. On jouait beaucoup de shows à Manhattan avec pas mal de groupes assez connus, dont Husker Du, les Dead Kennedys ou MDC. Ils n'ont sorti malheureusement qu'un seul EP, ou en tout cas c'est le seul information que j'ai trouvé pour ma part. Les deux morceaux de cet EP que je vous ai choisi, le premier s'appelle Are You Ready to Die, et le deuxième c'est un mix de deux morceaux. Donc qui s'enchaîne, s'appelant Office Jerk, suivi de Rat Cheese.

J'espère que le groupe No Thanks vous a plu autant qu'à moi. On va maintenant aller dans un style un peu inédit qui n'est jamais passé sur Droogies Radio, enfin, il me semble. Quelque chose d'un petit peu plus trash. Un groupe qui est quand même très connu au final, qui s'appelle Sacrilège. Donc, c'est du crust punk trash. Ils ont eu plusieurs périodes au niveau style aussi. C'est un groupe de Birmingham, actif entre 84 et 90, et ils se sont reformés en 2014-2015. C'est un groupe qui est marqué donc, par leur chanteuse Linda. À la guitare, on trouve un ex-membre des Baroqueurs, Damian Thompson, et Mickey Smith à la batterie, qui a officié aussi dans Conflict, The Damned, English Dogs, et en live pour Killing Joke et Sham 69. Sacrilège, j'ai choisi Bloodlust, qui est donc sur cette compilation dont j'ai pris la thématique aujourd'hui, compilation qui, je le rappelle, s'appelle Will Still Pissed. Donc c'est leur démo de 84. Le morceau s'appelle Bloodlust.

Bon, on va revenir à un style un petit peu plus habituel pour notre émission. On va écouter un groupe de Portland dans l'Oregon qui s'appelle Saddle Nation. Le morceau s'appelle Mom and Pop Democracy. Je n'ai malheureusement pas trouvé beaucoup d'informations sur eux, mais j'ai vraiment beaucoup aimé leur style. Je pense qu'ils ont vraiment juste existé à très très peu de temps, au début des années 80. Voilà, je vous laisse découvrir tout de suite.

On va changer un petit peu de l'anglais. On va aller plus vers l'espagnol. C'est pareil, c'est un deuxième groupe pour lequel j'ai trouvé zéro information. C'est un groupe qui s'appelle Vado Permanente. Donc, c'est des Espagnols.

On va continuer dans des groupes qui donc ne sont pas anglais ou anglophones, du moins qui ont aussi chanté dans leur langue maternelle. Je vais vous parler maintenant du groupe TNT, donc TNT, un groupe suisse qui a démarré ses activités en 81 et qui est considéré donc comme un des groupes les plus importants punk de Suisse. La date exacte, donc, c'est de 77 à 83. C'était une seconde formation d'un groupe qui initialement s'appelait The Dog Bodies, qui avait un gars au chant, et c'est Sarah, 14 ans, qui l'a remplacé avec la formation donc TNT. Le groupe est notamment connu par cette chanson Hymn, parce que c'est un groupe de Zurich qui s'appelle Zurich is Burning. Voilà, ils ont sorti un second single en 80 dans le label suisse connu Of Course. Voilà, donc c'est deux morceaux qui s'appellent Fight et Remember dans cette EP dont je vous parle, qui sont très punchy et très inspirés English punk rock. Je vais vous passer un morceau qui s'appelle Radia et l'autre qui appartient, donc qui est dans l'EP que je viens de citer juste plus haut, et qui se nomme Stupid Boy. Donc tout de suite, Radia et Stupid Boy de TNT.

après la Suisse, les Pays-Bas, avec un groupe qui s'appelle Squids. C'est un groupe qui vient de la ville de Haarlem, donc pas Haarlem, États-Unis, mais Haarlem, Hollande, un groupe de punk hardcore. On est vraiment dans le punk hardcore assez classique. Ils ont sorti un EP qui s'appelle Noise Against Silence. Et le morceau que j'ai choisi de vous passer, et qui, encore une fois, fait partie de la compile, s'appelle Porno Pirate.

Le dernier groupe de ma sélection aujourd'hui, je vous rappelle donc que je vous passe aujourd'hui des groupes d'une compilation qui s'appelle We're Still Pissed et qui est constituée de groupes internationaux avec un chant féminin. Le dernier groupe de la sélection s'appelle Combat Not Conform. C'est un groupe de punk hardcore, voire de skatecore, selon la description d'un fanzine que j'ai trouvé de quelqu'un qui avait été les voir en concert dans les années 80 et qui d'ailleurs avait été très impressionné par la prestation de la chanteuse. Donc c'est un groupe qui est d'Allemagne, mais dont la chanteuse est canadienne. Ils ont existé entre 84 et 86. On est sur du bon hardcore old school, style skate à balles. Les membres sont donc Yvonne Duxworth, donc, qui vient de l'Ontario. Et donc on a Ilia à la basse, Général à la batterie et Mads à la guitare. Les deux morceaux sur lesquels je vais finir ma partie aujourd'hui viennent de l'album qui s'appelle Love, tout simplement. Le premier s'appelle Into Abyss et le deuxième, et on devine très bien le clin d'œil, s'appelle Youth of Today. Très bonne écoute et je vous laisse pour la suite avec Aurélie. Et n'oubliez pas qu'aujourd'hui on donne les noms aussi des personnes qui nous ont envoyé des morceaux et surtout le ou la gagnante du concours de notre dernière émission. Bonne écoute.

0: Merci Ed pour cette sélection aux petits oignons. Donc voilà, maintenant passons à notre rubrique jingle.
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0: Aujourd'hui, je vais donc vous parler de Pamela Rook, qui est née le 23 juin 55 et décédée le 3 avril 2022, qui était également connue sous le nom de Jordan ou Jordan Mooney. Voilà, puisqu'elle est décédée ce mois-ci, comme on l'a dit. Donc, exceptionnellement, je vais vous présenter le parcours de quelqu'un qui n'a pas été musicienne. Son influence, elle a plutôt été de l'ordre du visuel. C'est assez mal vu de s'intéresser à l'aspect vestimentaire et maquillage du punk. Peut-être parce que c'est un aspect un peu féminin. Peut-être, je ne sais pas. En tout cas, pour ma part et pour ma propre expérience, je dirais que effectivement, c'est pas toujours mal vu quand tu es une nana et que tu fais attention à ton look. Moi, j'estime que ce mouvement il est indissociable de son expression. N'en déplaise aux partisans de la crève, ma crête est à l'intérieur. En plus, ça doit faire mal. Donc, Pamela, elle est née à Seaford, donc en 55, et elle a commencé son voyage vers les sommets du mouvement punk des années 70 à Londres. Donc, lorsqu'elle a changé son nom en Jordan, c'était alors une jeune fille de 14 ans. Ce prénom Jordan, ça vient de Jordan Baker dans The Great Gatsby. Peu à peu, elle a été suspendue de son école pour ses tenues tape à l'œil. Sa marque de fabrique, c'était ses cheveux blancs qu'elle coiffait généralement en bouffant vertigineux ou en pointe verticale presque iroquoise, et son approche ludique du maquillage puisqu'elle peignait des figures géométriques sur son visage. Lorsque Jordan est rentrée pour la première fois au 403 du King's Road à Londres dans la boutique Sex, elle portait des talons dorés, une jupe en résille transparente avec une coiffure bouffante blanche. Il n'y avait pas de poste à l'époque, alors elle a trouvé un emploi chez Harrods au troisième étage dans un endroit appelé Way In. Quelques semaines plus tard, elle a reçu un appel de Michael Collins, le directeur, qui lui a demandé si elle pouvait l'embaucher. Du coup, Rook, elle devait faire la navette pendant 2 heures chaque jour à Londres, depuis Seaford. Et lorsqu'elle était dans ce train, et elle a raconté que son image punk lui avait causé des problèmes dans ce train. Je la cite. « J'ai fait la navette pendant environ 2 ans. J'ai eu des touristes qui essayaient de me payer pour ma photo. Pire que ça, des mères qui disaient que je dérangeais leurs enfants et que je les débauchais. » Et comment j'osais dans un train comme ça? Un jour, quelqu'un essayait de me jeter hors du train, littéralement par la porte. Alors le British Rail m'a dit d'aller m'asseoir en première classe afin d'éviter les ennuis. Grâce à son amitié étroite avec Malcolm McLaren et Vivienne Westwood, Pamela Rook a été présentée à certains des musiciens et groupes les plus importants de son époque. Parmi eux, les Sex Pistols, évidemment, pour lesquels elle est devenue styliste de facto, contribuant à façonner leur look caractéristique fait de vestes de cuir teinté, de t-shirts déchirés et de chaussures en daim noir. Elle a également joué un rôle influent dans les premières années d'Adam and the Ants en tant que manageuse du groupe à l'époque de Kings of the Wood Frontier et en tant que chanteuse invitée sur leur chanson Lou, une ode à Lou Reed, lors d'une session sur BBC Radio, supervisée par John Peel. Après avoir épousé Pamela Rook, le bassiste Kevin Mooney s'est séparé d'Adam and the Ants pour former White Boy Awake, que Pamela Rook a continué à gérer tout au long des années 80. Une autre amitié cruciale s'est forgée au cours de ces années, et c'est sans doute celle pour laquelle Jordan est la plus connue. Ça va être Derek Jarman, un cinéaste et activiste connu pour défier les genres, dont on se souvient notamment pour sa collaboration avec la jeune Tilda Swinton dans Caravaggio et Edward II. Pamela Rook, elle a donc joué dans le premier film de Derek Jarman, Sébastiané, qui est une relecture homosexuelle du mythe de Saint-Sébastien, avant d'incarner le nudiste Amin Mitrat dans son deuxième film, Jubilé, un classique culte qui rend hommage à l'esprit déchaîné du punk londonien des années 70. Elle a fait aussi une apparition lors de la première diffusion très controversée de Anarchy in the UK des Sex Pistols à la télévision nationale britannique. Elle s'est placée au premier rang de la foule avec un t-shirt sur lequel on peut lire « Seuls les anarchistes sont beaux ». Après la mort de Sid Vicious et Nancy Spugend et son divorce de Kevin Mooney en 84, Pamela Rook s'est retirée de cette scène qui a forgé son nom pour retourner vivre dans l'Est du sexe, vivre une vie plus tranquille. Elle est devenue vétérinaire et éleveuse sacrée de Birmanie. Alors, on peut quand même, à sa décharge, remarquer qu'elle n'a pas fini Krishna, contrairement à 80% des anciennes de l'époque.
2: et on a déjà parlé, oui, effectivement.
0: Oui, c'est un... Ouais, voilà, ouais. Elle a juste élevé des chats. Donc elle a confié au Guardian en 2019 que les choses étaient devenues trop agitées. Ça sonne cliché, mais la normalité m'a sauvé la vie. Si on en croit comment on finit certains, elle a peut-être raison. Ces dernières années, elle avait fait son grand retour au devant de la scène. En tout cas, c'est ce que nous avions cru, hein, puisque malheureusement, elle est décédée. En 2019, elle a fait paraître ses mémoires, Defying Gravity, Jordan Story. Je n'ai pas eu la chance de le lire, du moins intéressant. On devrait réentendre parler de Pamela Rook dans le grand public, puisque j'ai appris que Danny Boyle sortait une mini-série qui s'appelle Pistol, donc sur l'ascension des Sex Pistols, et où Pamela Rook à Paris, elle est interprétée par Maisie Williams, qui est une actrice qu'on a vue dans Game of Thrones notamment. On attend donc cette série avec un peu d'appréhension et de curiosité. Bon, après, c'est Danny Boyle, donc en général, il fait des trucs assez bien. Pas trop cliché. On verra. En tout cas, je suis vraiment très curieuse de voir
2: ça. Tu sais quand c'est déjà sorti ou ça, tu connais un peu la date de sortie?
0: Non, de ce que j'ai vu, il y a juste une bande-annonce pour l'instant qui circule. D'accord. Voilà. Donc ça devrait pas tarder à sortir. Voilà pour ma présentation de Pamela Rook. Maintenant, je vais vous parler des résultats du concours. Attention. Donc, je vais d'abord vous parler un petit peu. Je vais d'abord présenter des gens qui du coup n'ont pas gagné, mais nous ont donné des morceaux que j'ai trouvé chouettes. Donc, je vais vous les citer et on va les passer. Et à la fin, celui qui passera en dernier, ce sera le ou la gagnante. Donc, on commence avec le choix de Nina, qui nous a choisi un groupe qui s'appelle Tomar Control, et la chanson c'est Patria Muerta.
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Voilà, merci Nina pour ce choix. Maintenant, on va passer au choix de Xav qui nous a choisi un classique avec The Slits et le morceau Typical Girl.

Voilà, j'espère que vous avez aimé le choix de Xav. Maintenant, nous allons passer au choix de Nilix, qui nous a choisi Gym Slips. Je ne sais pas si c'est dit comme ça, les slips de la gym. Et donc, il faut interpréter le morceau René.

0: Voilà, donc ça c'était donc tous les choix des gens qui ont participé sans gagner. Maintenant, nous allons arriver à notre gagnant, donc qui a été choisi de partir, Joss, hein, je précise. Et c'est donc Joss. Merci Joss.
1: Merci
0: Et
1: Joss.
0: je suis contente qu'il ait gagné puisqu'il avait fait un vrai effort en proposant non pas un ni deux, mais trois morceaux du groupe Chin Chin. Donc il a fait il nous a même fait une petite présentation du groupe. Donc c'est un groupe punk suisse féminin de 82 qui a sorti un premier 45 tours en 84 et un album la même année, puis un dernier 45 tours en 86. C'est donc un groupe de punk assez mélodique qui à l'époque connu son petit succès. On va écouter Stop Your Crying. Bonne écoute.

0: Voilà, c'était donc la sélection de Joss qui a gagné le disque de Fracture. Félicitations à toi. On va donc te contacter pour voir comment tu peux récupérer ton disque. Merci à tous et toutes voilà, pour votre soutien à l'émission. N'hésitez pas voilà, à la diffuser, notamment pour les rediffusions sur Mixcloud. Et voilà,
1: et n'hésitez on va pas à revenir, nous écrire. On va revenir prochainement aussi avec d'autres formats, interviews de groupes ou de personnes emblématiques.
0: Voilà, donc n'hésitez pas à nous faire de vos suggestions, si vous faites des groupes, à nous envoyer les liens de vos chansons. Voilà, toute participation est la bienvenue. Je te laisse conclure, Ed.
1: Eh bien, on se retrouve au mois de mai, comme d'habitude. Female Trouble, les nouvelles émissions passent le dernier jeudi de chaque mois. Mais les autres numéros, et maintenant il y en aura 10, 11 à diffuser, sont diffusés toujours sur le même créneau, tous les jeudis, sur Droogies Radio à 18h. Merci beaucoup et à bientôt sur Droogies Radio.
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1: Droogies, Droogies. Bienvenue pour une petite découverte avec un an de retard, j'avoue, parce que on va parler aujourd'hui de l'EP. Du dernier EP même de Toro Bravo, le groupe mythique lituanien créé en 97, qui ont sorti en février 2021, donc un EP, ça fait trois fois que je le dis, chez Pasidarik Pats Records, et qui s'appelle Mestoka Karta. Trêve de blabla, hein, on va tout de suite écouter d'ailleurs un morceau qui s'appelle Karta.

L'instant rookie de Droogies Radio, c'est maintenant, tout de suite, deux morceaux assez récents. Quoique.

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Si toi aussi t'adores la Droogies Radio et que tu voudrais à ton petit niveau y participer, genre t'as un groupe avec tes potes, vous avez fait une démo, vous voulez être diffusé, ou bien tout simplement t'as envie de suggérer des titres qu'on n'aurait pas mis dans la playlist, rien de plus simple, envoie-nous un petit message sur droogies.org.

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0: 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Bonjour.
1: Droogies, Droogies. Salut, ici Milky en direct de Lille pour vous parler justement d'une nouveauté 100% lilloise. Bon, Lille étendue, on va dire. Puisqu'il s'agit du nouveau groupe Camellia Sinensis qui a sorti en août 2023. Donc c'est vraiment tout chaud, sa première démo. Et qui va sortir d'ailleurs bientôt chez Dirty Slap Records en cassette, il me semble. Que dire ? Nous allons écouter le morceau Désarmons-les qui a été écrit suite aux émeutes qui ont suivi l'assassinat de Naël. Et sinon, vous allez retrouver un peu des voix connues dans des groupes hardcoreisants de la scène lilloise. J'espère que vous allez aimer. On se retrouve bientôt. Salut !

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Gouille du 75 qui voulait écouter le nouveau Skinflix avec le titre Don't Read the Papers. Si vous voulez faire comme lui, vous pouvez nous envoyer vos demandes sur Instagram, sur Facebook ou sur l'adresse mail drouguizradio@gmail.com.

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Salut les Droogs, c'est De Warlin. Encore une fois avec 5 morceaux sortis en février et en mars 2023. Alors je suis tombé sur le groupe qui va suivre un peu par hasard. Son nom en grec est incompréhensible et comme j'ai kiffé les 3-4 morceaux dispo, j'ai voulu en savoir un peu plus. J'ai donc contacté le groupe et voilà ce qu'on m'a répondu. Nous sommes un nouveau groupe qui s'appelle Bulldog, mais nous avons déjà tous joué dans d'autres groupes auparavant. Des groupes comme Broken Glaces, Satan's Rejects, Raw Riot, Skin Disease ou encore Pempty Casta. Nous sommes originaires du nord de la Grèce. Un jour, on a eu envie de relancer la scène Oi grecque. Nos chansons parlent de la rue et du stade. J'ai choisi de vous passer le morceau Voutiasto Pediotis Machis, c'est-à-dire plonger dans le champ de bataille. On en saura sûrement un peu plus un peu plus tard. Droogies Radio, la voix de la Oi, tout de suite. Bulldog.

Voilà, on vient de se faire le morceau Voutiastopediotis Machis par le groupe grec Bulldog. On file aux USA maintenant. Scott Vogel, Terror, Buried Alive, World Be Free, Cinderblock, vient de monter un nouveau groupe nommé Bad Blood avec des membres de Violent Way et Exhibition. Il tire son nom du premier 7 pouces du groupe hardcore de Buffalo, Zero Tolerance, sorti en 1989, et s'inspire clairement du hardcore de cette époque. Son premier EP, The Bad Kind Besides, a été produit par Jay Zubricki et vient de sortir via Flatspot Records. Je vous propose qu'on écoute le morceau Apologize Deny tout de suite sur leboogies.org. Bad Blood, Oil.

Voilà, après la violence de Bad Blood, on va se poser un peu à l'écoute de deux extraits du split que partagent les Tulois de Inin avec les Brestois de Litovsk. Face Inin. Enregistré entre l'ordi et le chauffage à Chamboulive en fin 2021 par Raphaël Durand, mixé par Jackie Cadieu au At The Movie Studios et masterisé par JB Merrieux. Une reprise par groupe, pour Inin, il s'agit de Rêve Adolescent, la reprise en français de Teenage Kicks des Undertones. Face Litovsk, batterie enregistrée à l'été 2021 par JB Merrieux dans la cave du Zorro à Leipzig. Guitare, basse et chant enregistrés fin 2021 par Paul dans les locaux de la TGB à Brest. Mixé par Paul Le Gall et masterisé par JB Merrieux. Pour Litovsk, la reprise c'est Baston de Berrurier Noir. Vous pouvez choper le vinyle via Bad Health Records, Dans le vide, Donnez-moi du feu, Going Postal, Hidden Bay, Medication Time ou encore Senseless Act of Anger. Je vais garder les reprises pour un autre top 5. Donc je vous propose une compo de chaque groupe. Déjà mort pour Inin et There Ain't No Answer pour Litovsk. Louis Radio, la voix de la presque Oi sur le coup.

On vient de se faire une doublette. On a commencé avec Inna et son Déjà Mort. Puis c'était Litovsk avec leur morceau There Ain't No Answer. Ça faisait 3 ans qu'on n'avait pas entendu parler de Rivert. Faut dire qu'avec l'hyperactivité des membres de Rivert, qu'on peut retrouver aussi dans Ogro ou Arési, on peut comprendre que le planning de chez Jean soit pas des plus simples. Mais ils ont quand même trouvé du temps pour enregistrer un album 8 titres qui sort, as usual, sur Mène les couilles d'Iscac. Ça ne fait pas dans la dentelle, la preuve avec le morceau A pour tout. Morceau qu'on peut aussi retrouver sur la cassette promo volume 3 de Mène des coups. Droogies Radio, droogies.org. Tout de suite, Rivert. Oi. Oh yeah.

0: Bon, si vous savez compter, vous savez que c'est avec ce morceau de Rebirth que je vous donne rendez-vous très vite pour plus de nouveautés. Woolies Radio, la voix de la Hoy. C'était De Warlin. A plus.
1: C'est bien de chez nous. Tout de suite, 4 titres de Hoy gauloise.

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1: Salut, c'est Wati. On se retrouve pour une nouvelle découverte avec un groupe qui nous vient de Finlande. Ce groupe-là, c'est Hats and Caps. Ils avaient sorti un 45 tours au début de l'année 2020 et qui était passé sous nos radars et qui apparemment était sold out très rapidement. Hats and Caps ont eu la bonne idée de nous écrire parce qu'ils cherchent un label pour sortir leur album. 12 chansons, franchement, une super, super bonne découverte. On va écouter tout de suite un titre qui s'appelle Pay the Price. Ça va vous donner un petit aperçu de ce que peuvent envoyer les Finlandais. C'est Hats and Caps avec Pay the Price, tout de suite en exclusivité sur Droogies Radio.

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1: Découverte Droogies Radio. Strict est un groupe de punk suédois qui vient de Stockholm et ils ont mis en ligne leur première démo le 29 octobre 2021. Bien que le groupe soit nouveau, ils ont tous joué dans divers groupes comme Project 9, Avga, Dividing the Scene, Sick Brit et Les Frappés, pour ne citer que quelques-uns. Les chansons sont en suédois et traitent des thèmes punk habituels comme les injustices sociales, la consommation de bière et la haine contre ceci ou cela. Un clip est sorti pour le morceau qui parle de chez eux, Stockholm, donc j'en ai choisi un autre, Brinner Up. Merci à Action 08 de nous avoir envoyé cette démo sur notre boîte mail droogiesradio@gmail.com. Droogies Radio, la voix de la Oi, on écoute Strict, Brinner Up, Oi.

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1: Petite découverte, pour moi ça a été une super découverte en live au Beach Beer Chaos. C'est un groupe qui nous vient d'Andalousie, donc dans le sud de l'Espagne. Il a un nom de merde, ou plutôt de fromage qui pue. Ça s'appelle Reo, mais par contre les titres sont excellents. Un peu dans la veine Mercantias. Ils ont annoncé la sortie en 2024 de leur prochain disque sur Contra Records et Tough Ain't Enough. Et on va écouter un extrait de ce disque à venir. Ça s'appelle Condolor par Reo.

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Salut, c'est Wati, je vais vous parler d'une nouvelle sortie, ou plutôt d'une réédition, avec les Américains de Templars, qui viennent de sortir en LP leur démo cassette de 1993, le tout remasterisé avec un super son. Je vais vous faire écouter ça. Ça vaut vraiment le coup, c'est sorti chez TKO Records. Visiblement, c'est déjà épuisé, mais vous pouvez le trouver chez toutes vos bonnes distros, à mon avis. Du coup, on va écouter un extrait de ce LP, c'est No Solution par les Templars, et c'est sur leur disque La Première Croisade.

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Salut, c'est Wati et on se retrouve pour une nouvelle découverte avec un nouveau groupe de Paris qui s'appelle Turbin, un groupe dit de confinement. Turbin, c'est Nash à la batterie et Vincent au chant et à la guitare, donc on pourrait dire que c'est le side project Oi du groupe Plomb, le groupe post-punk de Paris. Vincent a également fait la guitare dans Marabouts sur la fin du groupe et donc il n'en est pas à ses débuts dans la Oi. On va écouter le titre qu'ils viennent de sortir, ça s'appelle Tu restes. C'est Turbin tout de suite sur Droogies Radio.

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1: Petite découverte, pour moi ça a été une super découverte en live au Bisuber Chaos. C'est un groupe qui nous vient d'Andalousie, donc dans le sud de l'Espagne. Il a un nom de merde, ou plutôt de fromage qui pue. Ça s'appelle Reo, mais par contre les titres sont excellents. Un peu dans la veine Mercantias. Ils ont annoncé la sortie en 2024 de leur prochain disque sur Contra Records et Tough Ain't Enough. Et on va écouter un extrait de ce disque à venir. Ça s'appelle Condolor par Reo.

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4: Salut à tous, c'est l'instant découverte sur Drôme Radio et on part tout de suite vers l'Indonésie avec un groupe qui s'appelle Stomper Boots. Après 5 ans de pause, le groupe revient avec un clip assez moche, une espèce de dessin animé, sur leur titre Fight for Our Life. C'est un extrait de leur split à venir avec le groupe Bogota Offensive, et ça sortira chez Laketon Records, un label allemand qui fait pas mal parler de lui en ce moment, avec quelques chouettes sorties. Je vous laisse tout de suite avec Stomper Boots, Fight for Our Life.